Ça commençait aujourd'hui hein, pour ce festival d'astronomie du Mont Mégantic. Ça se déroule demain et samedi, donc 10 et 11 juillet, ensuite 16, 17 et 18 juillet. Une belle programmation. D'ailleurs, si vous voulez en savoir un peu plus avec bon des conférenciers, conférencières qui seront sur place et tout ça, on a préparé le tout en ligne sur le site astrolab.qc.ca. Yeah.

Je vous souhaite un excellent jeudi soir. Très content de vous accompagner. C'est Jason jusqu'à minuit. 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

Ça commençait aujourd'hui hein, pour ce festival d'astronomie du Mont Mégantic. Ça se déroule demain et samedi, donc 10 et 11 juillet, ensuite 16, 17 et 18 juillet. Une belle programmation d'ailleurs, si vous voulez en savoir un peu plus, avec bon des conférenciers, conférencières qui seront sur place et tout ça. On a préparé le tout en ligne sur le site astrolab.qc.ca.

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Je vous souhaite un excellent jeudi soir. Très content de vous accompagner. C'est Jason jusqu'à minuit. 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
7: Bon vendredi matin, tout le monde. Manon Bisson qui s'installe. On est le 15 juillet. C'est la dernière ligne droite avant la fin de semaine. On va la faire en beauté ensemble. Au programme un matin, un numéro de grand champion dans les Pyrénées. La fin d'un beau conte de fées. Un au revoir senti à une voix légendaire qu'on a perdue cette semaine. Une bonne nouvelle pour la sécurité sur nos routes. La reine du country qui nous gâte encore. Puis un album canadien tout frais sorti. Le café est prêt le vendredi aussi. À part, alors on part ça tout de suite avec le lendemain de veille et la game, buddy.

On parle maintenant du Tour de France parce que la première grande journée de montagne hier a tenu toutes ses promesses, puis même un peu plus. Tadej Pogačar a livré un numéro de patron. Il a attaqué dans le Tourmalet, personne n'a été capable de suivre, puis il est allé chercher tout seul sa 23e victoire d'étape en carrière sur le Tour à Gavarnie-Gèdre. Son grand rival Jonas Vingegaard a fini deuxième à 2 minutes 38. Résultat? Pogačar reprend le maillot jaune, puis plusieurs se demandaient déjà si le Tour n'est pas plié. Puis une pensée pour notre compte de fée de la semaine, Thorstein Traen, le Norvégien, qui portait le jaune depuis mardi, a chuté dans le Tourmalet, puis a fini loin derrière, amoché, mais debout. Son rêve aura duré quand même 2 jours, mais ces 2 jours-là, personne ne pourra jamais lui enlever. Aujourd'hui, le peloton met le cap vers Bordeaux. On s'offre maintenant la musique de Kain.

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1: La musique a perdu une grande voix cette semaine, et quelle voix en plus! Bonnie Tyler s'est éteinte mercredi soir à 75 ans dans un hôpital au Portugal, où elle était soignée depuis une opération d'urgence au printemps. Née Geller Hopkins au Pays de Galles, fille de mineur dans une famille de 6 enfants, elle a eu une histoire qui ressemble à une chanson country. Partie de rien, montée à la force du poumon, puis sa fameuse voix éraillée. Eh bien, savez-vous d'où elle vient? D'une opération aux cordes vocales dans les années 70. Elle a pas assez reposé sa voix après, puis le défaut, entre guillemets, est devenu sa signature. C'est It's a Heartache en 1977 qui l'a lancée mondialement. Une chanson qui a d'ailleurs conquis les radios country américaines à l'époque. Après, il y a eu Total Eclipse of the Heart, que la planète entière connaît par cœur. Alors, une grande dame restée simple jusqu'au bout, on lui souhaite donc bon dernier voyage.

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1: 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On va se dire les vraies affaires. C'est vendredi, la journée qu'on attend depuis lundi, celle où même le trafic paraît moins pire, puis où le café goûte encore meilleur. En été, le vendredi a une saveur particulière parce qu'il y a de l'électricité dans l'air. Les glacières sortent des garde-robes, les remorques de bateaux se font atteler, puis dans les bureaux, on sent que les esprits sont déjà rendus au chalet. Puis je vous jugerai pas, là. Le mien est à moitié rendu là aussi. Mais on a encore une belle journée à passer ensemble avant de décrocher. J'ai l'intention qu'elle soit bonne. De la musique, des nouvelles fraîches, de la bonne humeur. Le kit complet du vendredi. Attachez ça parce qu'on continue ça maintenant avec Guillaume Frenette et Nos cœurs de petits gars. Je te souhaite un excellent réveil, un bon matin en ce vendredi dernière de la semaine.

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2: Bonjour, ici Michel Scarpineau. Voici le bilan de l'actualité. Tout d'abord, le ministre responsable de la stratégie maritime, Bernard Drainville, doit faire une annonce aujourd'hui concernant la modernisation du port de Matane. Le financement pour le projet de réfection de sport est estimé à 220 millions de dollars. Le port doit atteindre sa fin de vie résiduelle d'ici 2033 et fonctionne actuellement à 28 % de sa capacité portante. Un avion d'Air Canada a quitté la voie de circulation après son atterrissage à l'aéroport international Montréal-Trudeau hier en fin d'après-midi. Personne n'a été blessé. L'avion en provenance de Los Angeles transportait 156 passagers et 6 membres d'équipage. Il aurait atterri normalement avant de sortir de la voie de circulation et de s'immobiliser sur le gazon. La situation a engendré des délais dans les opérations. L'avion va faire l'objet d'une inspection complète. Le CN assure que sa priorité absolue était la sécurité quelques jours après le déraillement d'un train à Repentigny dans la Naudière. L'accident n'a pas fait de blessés, mais le déraillement de 49 wagons à proximité d'un quartier résidentiel continue d'inquiéter certains citoyens. Le trafic ferroviaire a repris dans la nuit de mardi à mercredi et les trains circulent à une vitesse considérablement réduite. Le CN indique que des travaux ont été entrepris et que la voie a été entièrement reconstruite. Et de son côté, le maire de Repentigny demande une limite de vitesse dans les zones résidentielles ainsi qu'une consultation publique auprès des citoyens affectés. Et puis, Statistique Canada s'apprête à publier ce matin les nouvelles données sur l'emploi pour le mois de juin. Selon un sondage Reuters mené auprès d'économistes, le Canada aurait créé 10 000 emplois le mois dernier, ce qui suffirait à maintenir le taux de chômage à 6,6. Ça complète le bilan de l'actualité Arsenal Média. On vous souhaite une bonne journée à notre antenne.
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4: On attend des alternances de soleil et de nuages aujourd'hui avec un risque d'averse quand même au cours de l'après-midi, maximum 25, humidex à 29. On parle d'un dégagement au cours de la soirée avec un minimum de 11. Et pour demain, samedi,
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4: Du soleil avec un maximum à 25.

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2: Des nouvelles de la reine maintenant, parce que oui, quand on parle de Reba McEntire, on parle de royauté country. Elle vient de lancer la chanson-titre de son nouveau mini-album, Ain't Gonna Keep It Waiting, son troisième projet du genre coup sur coup. Elle qui a choisi ces temps-ci de sortir sa musique en petites capsules plutôt qu'en gros albums espacés. Puis franchement, ben je trouve qu'on est gagnant là-dedans, parce qu'au lieu d'attendre 3 ans entre 2 albums, on reçoit du Reba frais régulièrement. À son âge puis à son niveau, elle n'a plus rien à prouver à personne. Si elle continue, c'est parce que la flamme est encore là. 50 ans de carrière puis toujours cette voix-là, reconnaissable entre 1000. Le titre le dit, elle n'a pas l'intention de nous faire attendre, alors c'est tant mieux pour nous autres.

Une nouvelle qui va intéresser tout le monde qui partage la route, puis en particulier nos camionneurs. Québec a annoncé de nouvelles mesures pour resserrer l'accès au métier. Un examen sera désormais imposé aux nouveaux camionneurs qui arrivent avec un permis de l'Ontario pour contrer le phénomène des chauffeurs de poids lourds inexpérimentés, ce que l'industrie appelle les chauffeurs au rabais. Puis fait à noter, l'Association du camionnage du Québec salue l'annonce. Elle parle d'un pas dans la bonne direction tout en disant qu'elle en attend encore davantage. Nos vrais camionneurs, ceux qui ont des centaines de milliers de kilomètres dans le corps, le disent depuis longtemps. Conduire un 53 pieds, ça ne s'improvise pas. Une route plus sécuritaire, c'est bon pour tout le monde. Et ça, ben, ça reste évidemment un dossier à suivre.

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2: L'album d'Alison Russell est sorti. Ben oui, puis c'est le genre de projet qui mérite qu'on prenne le temps de l'écouter au complet. 11 chansons, puis presque chacune est une rencontre. Il y a du monde invité sur à peu près toutes les pièces, incluant nul autre que Nara Jones sur une chanson qui s'appelle Really Real. Russell décrit son album comme un remède contre l'isolement, de la musique faite pour rapprocher le monde dans une époque qui fait pas mal le contraire. Une artiste de chez nous saluée partout sur la planète qui sort du matériel neuf un vendredi d'été. Votre trame sonore de la fin de semaine, ben on vient de la trouver pas mal, hein? Qu'est-ce que t'en penses? On enchaîne avec Tigrou Bison.

0: Première heure, voilà déjà derrière nous. Le vendredi, ça passe encore plus vite que les autres jours. Hein? C'est prouvé par aucune étude, mais on le sait tous. Alors restez avec nous autres parce qu'à 7 heures, on fait le point sur le gros match d'hier à la Coupe du Monde. On a du nouveau country avec, entre autres, un vétéran de l'armée américaine qui chante les étoiles. Puis on jase d'un party de fête qui s'annonce mémorable du côté de Nashville. Le café est chaud, la fin de semaine s'approche à chaque chanson. Et je vous dis donc à tout de suite sur Hit Country et reste là parce que du côté musical, il y a Chabouzi et Sarah Dufour qui s'en viennent.
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11: Bonjour, ici Michel Scarpino. Voici le bilan de l'actualité. Tout d'abord, le ministre responsable de la stratégie maritime, Bernard Drainville, doit faire une annonce aujourd'hui concernant la modernisation du port de Matane. Le financement pour le projet de réfection de ce port est estimé à 220 millions de dollars. Le port doit atteindre sa fin de vie résiduelle d'ici 2033 et fonctionne actuellement à 28 % de sa capacité portante. Un avion d'Air Canada a quitté la voie de circulation après son atterrissage à l'aéroport international Montréal-Trudeau hier en fin d'après-midi. Personne n'a été blessé. L'avion en provenance de Los Angeles transportait 156 passagers et 6 membres d'équipage. Il aurait atterri normalement avant de sortir de la voie de circulation et de s'immobiliser sur le gazon. La situation a engendré des délais dans les opérations. L'avion va faire l'objet d'une inspection complète. Le CN assure que sa priorité absolue était la sécurité quelques jours après le déraillement d'un train à Repentigny dans la Naudière. L'accident n'a pas fait de blessés, mais le déraillement de 49 wagons à proximité d'un quartier résidentiel continue d'inquiéter certains citoyens. Le trafic ferroviaire a repris dans la nuit de mardi à mercredi et les trains circulent à une vitesse considérablement réduite. Le CN indique que des travaux ont été entrepris et que la voie a été entièrement reconstruite. Et de son côté, le maire de Repentigny demande une limite de vitesse dans les zones résidentielles ainsi qu'une consultation publique auprès des citoyens affectés. Et puis, Statistique Canada s'apprête à publier ce matin les nouvelles données sur l'emploi pour le mois de juin. Selon un sondage Reuters mené auprès d'économistes, le Canada aurait créé 10 000 emplois le mois dernier, ce qui suffirait à maintenir le taux de chômage à 6,6%. Ça complète le bilan de l'actualité Arsenal Média. On vous souhaite une bonne journée à notre antenne.
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0: Bon vendredi matin, bon réveil. Si vous venez d'embarquer, ben bon vendredi également, surtout. Dans cette heure-ci, on revient sur le grand match d'hier à la Coupe du Monde. On a du nouveau country avec un vétéran de l'armée américaine qui chante les étoiles. Une lettre d'amour au monde des rangs. On lève notre chapeau à ceux qui commencent leurs vacances ce soir. On jase d'un 50e anniversaire qui va brasser du côté de Nashville et la fin de semaine se rapproche à chaque minute. Restez avec nous autres. On l'a mérité ensemble ce week-end qui approche à grands pas. Et du côté musical, on s'offre Shaboozy avec Born to Die. Bon matin!

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1: 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Du nouveau country, voilà, pour partir l'heure, ça vient d'un gars qui sait de quoi il parle quand il chante son pays. Craig Morgan a lancé une nouvelle chanson, Blanket of Stars, sortie pour souligner les 250e anniversaire des États-Unis célébré la semaine dernière. Puis si le nom vous dit quelque chose, c'est normal. C'est la voix derrière That's What I Love About Sunday. Puis c'est aussi un vétéran qui a passé de longues années dans l'armée américaine avant de faire carrière en musique. Quand un gars comme lui écrit une chanson sur son coin de pays, puis le ciel étoilé au-dessus, c'est pas du marketing, c'est du vécu. Blanket of Stars, une couverture d'étoiles. Avouez que pour une fin de semaine d'été au chalet ou au camping, le titre tombe bien, hein? On enchaîne avec la musique de Tania Martin et Traverser le temps. Et je te souhaite un beau vendredi matin.

On fait le retour plutôt sur le grand rendez-vous d'hier à la Coupe du Monde, France-Maroc, la revanche tant attendue de la demi-finale de 2022. Puis c'est encore la France qui a eu le dernier mot 2-0 devant une foule survoltée du côté de Boston. Puis le match a eu son lot de drames. Kylian Mbappé a raté un penalty en première demi contre le gardien Yacine Bounou avant de se reprendre de la plus belle des façons à l'heure de jeu avec un but splendide enroulé de l'entrée de la surface. 6 minutes plus tard, le voilà passeur pour Ousmane, voilà, Dembélé. Puis le tour était joué. Avec 8 buts, Mbappé rejoint Messi en tête des buteurs du tournoi. La France est donc la première équipe en demi-finale, puis elle connaîtra son adversaire dès ce soir. La Belgique affronte l'Espagne. La fin de semaine sera tout aussi occupée. Norvège-Angleterre pour demain samedi, puis l'Argentine contre la Suisse. Demain soir, ça sent la fin du tournoi et c'est délicieux. On s'offre l'excellente musique de Lou Combs, voilà, avec Days Like These. Et définitivement, il est vraiment temps qu'on soit vendredi, tu trouves pas?

0: On continue dans les nouveautés avec Dallin Scott qui vient de lancer son nouvel extrait à la radio country, Dear Big City. Littéralement, chère grande ville. Puis le concept est bon. Une lettre adressée à la ville écrite par un gars qui a choisi autre chose. C'est un thème vieux comme le country lui-même. La grande ville qui brille puis le rang qui appelle. Mais quand c'est bien fait, ça marche à tout coup parce que c'est une tension que bien du monde vit pour vrai. Combien de Québécois sont partis étudier ou travailler dans les grands en gardant quelque part en dedans le chemin de gravelle de leur enfance. Cette chanson-là, elle est pour eux autres. Dallin Scott, un des gars les plus constants de sa génération, qui vient d'ajouter une autre corde à son acte, ça jouera bientôt ici.
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4: Bonjour, ici Michel Scarpino. Voici le bilan de l'actualité. Tout d'abord, le ministre responsable de la stratégie maritime, Bernard Drainville, doit faire une annonce aujourd'hui concernant la modernisation du port de Matane. Le financement pour le projet de réfection de ce port est estimé à 220 millions de dollars. Le port doit atteindre sa fin de vie résiduelle d'ici 2033 et fonctionne actuellement à 28 % de sa capacité portante. Un avion d'Air Canada a quitté la voie de circulation après son atterrissage à l'aéroport international Montréal-Trudeau hier en fin d'après-midi. Personne n'a été blessé. L'avion en provenance de Los Angeles transportait 156 passagers et 6 membres d'équipage. Il aurait atterri normalement avant de sortir de la voie de circulation et de s'immobiliser sur le gazon. La situation a engendré des délais dans les opérations. L'avion va faire l'objet d'une inspection complète. Le CN assure que sa priorité absolue était la sécurité quelques jours après le déraillement d'un train à Repentigny dans la Naudière. L'accident n'a pas fait de blessés, mais le déraillement de 49 wagons à proximité d'un quartier résidentiel continue d'inquiéter certains citoyens. Le trafic ferroviaire a repris dans la nuit de mardi à mercredi et les trains circulent à une vitesse considérablement réduite. Le CN indique que des travaux ont été entrepris et que la voie a été entièrement reconstruite. Et de son côté, le maire de Repentigny demande une limite de vitesse dans les zones résidentielles ainsi qu'une consultation publique auprès des citoyens affectés. Et puis, Statistique Canada s'apprête à publier ce matin les nouvelles données sur l'emploi pour le mois de juin. Selon un sondage Reuters mené auprès d'économistes, le Canada aurait créé 10 000 emplois le mois dernier, ce qui suffirait à maintenir le taux de chômage à 6,6%. Ça complète le bilan de l'actualité Arsenal Média. On vous souhaite une bonne journée à notre antenne.
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0: On aura droit à des alternances de soleil et de nuages avec peut-être 30 % de risque d'averse tard en après-midi. Maximum à 25, humidex à 29. Dégagement en soirée avec un minimum de 11.
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0: Samedi et dimanche, on prévoit des journées sous le soleil avec des maximums variant entre 25 et 28 degrés.

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1: On a une pensée spéciale pour une catégorie de monde bien précise. Ben oui, ceux et celles pour qui les vacances commencent officiellement à la fin de la journée. Vous savez de qui je parle. Le lunch est déjà à moitié fait dans leur tête, le courriel d'absence est rédigé depuis mardi, et chaque heure d'ici 17h ou midi, peu importe, va durer environ 3 semaines. Tenez bon, le dernier droit est toujours le plus long, mais pensez-y. Ce soir, quand vous allez fermer la porte du bureau, du garage, du commerce ou peu importe, vous aurez plus une seule obligation pendant des jours. Pas de cadran, pas d'échéance, juste vous autres, puis l'été. Vous l'avez gagné à la sueur de votre front à ce moment-là. Puis pour vous aider à passer à travers la journée, on a exactement le remède parce que ici, on a de la musique en quantité et de grands succès. On s'offre Ernest avec What If I Could en compagnie de Lainey Wilson. Je pense que moi aussi, je vais être due à m'amener pour des vacances.

On y va avec une nouvelle un peu plus légère. Luke Bryan s'apprête à franchir le cap des 50 ans la semaine prochaine. Et fidèle à sa réputation, il fera pas ça dans la discrétion. Lui-même annonce un party qu'il décrit comme un blowout. Une fête monumentale. On parle du gars qui a été nommé artiste de l'année 5 fois, qui remplit des stades depuis 15 ans et qui bâtit sa marque de commerce sur le plaisir. Les parties de champs de maïs, les camions, l'été qui finit jamais. 50 ans, pour bien du monde, c'est le moment de ralentir. Pour Luke Bryan, on dirait bien, voyons, que c'est juste une autre excuse, en fait, pour monter le volume. Puis entre vous puis moi, vieillir de même, c'est pas mal inspirant. Alors, bonne fête d'avance, Monsieur Bryan.

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2: Eh bien, si on parlait maintenant d'une institution de nos étés, le feu de camp. La télévision originale, celle qui n'a jamais eu besoin d'abonnement, il y a quelque chose de fascinant là-dedans. Tu peux avoir la conversation la plus plate de la semaine autour d'une table de cuisine, mais même le monde autour d'un feu, puis tout à coup, les histoires sortent, les confidences aussi, puis quelqu'un finit toujours par sortir une guitare. Le feu de camp, c'est le meilleur réseau social jamais inventé. Pas d'écran, pas d'algorithme, juste des faces éclairées à l'orange, puis des guimauves qui freinent en feu parce que personne n'est vraiment patient. Si vous avez la chance d'en faire un cette fin de semaine, là où c'est permis évidemment, profitez-en pour vrai. C'est là que se fabriquent les souvenirs qui durent.

Cette heure achève, mais la dernière heure vaut le détour. On a un rendez-vous avec l'histoire à Wimbledon. Je vous raconte le match de foot d'hier, puis la finale complètement inédite qui s'en vient. Un album mythique du country qui vient de fêter ses 30 ans, puis quelques réflexions de vendredi pour finir la semaine du bon pied. Tout ça enrobé de la meilleure musique country du réseau, comme toujours. 8 heures arrive, bouge pas, on finit la semaine ensemble. À l'instant, c'est Harpin Lépine avec Saint-Félix. Ça, c'est bon.

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8: Bonjour, ici Michel Scarpino. Voici le bilan de l'actualité. Tout d'abord, le ministre responsable de la stratégie maritime, Bernard Drainville, doit faire une annonce aujourd'hui concernant la modernisation du port de Matane. Le financement pour le projet de réfection de sport est estimé à 220 millions de dollars. Le port doit atteindre sa fin de vie résiduelle d'ici 2033 et fonctionne actuellement à 28 % de sa capacité portante. Un avion d'Air Canada a quitté la voie de circulation après son atterrissage à l'aéroport international Montréal-Trudeau hier en fin d'après-midi. Personne n'a été blessé. L'avion en provenance de Los Angeles transportait 156 passagers et 6 membres d'équipage. Il aurait atterri normalement avant de sortir de la voie de circulation et de s'immobiliser sur le gazon. La situation a engendré des délais dans les opérations. L'avion va faire l'objet d'une inspection complète. Le CN assure que sa priorité absolue était la sécurité quelques jours après le déraillement d'un train à Repentigny dans la Naudière. L'accident n'a pas fait de blessés, mais le déraillement de 49 wagons à proximité d'un quartier résidentiel continue d'inquiéter certains citoyens. Le trafic ferroviaire a repris dans la nuit de mardi à mercredi et les trains circulent à une vitesse considérablement réduite. Le CN indique que des travaux ont été entrepris et que la voie a été entièrement reconstruite. Et de son côté, le maire de Repentigny demande une limite de vitesse dans les zones résidentielles ainsi qu'une consultation publique auprès des citoyens affectés. Et puis, Statistique Canada s'apprête à publier ce matin les nouvelles données sur l'emploi pour le mois de juin. Selon un sondage Reuters mené auprès d'économistes, le Canada aurait créé 10 000 emplois le mois dernier, ce qui suffirait à maintenir le taux de chômage à 6,6%. Ça complète le bilan de l'actualité Arsenal Média. On vous souhaite une bonne journée à notre antenne.
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12: Eh bien voilà, on a officiellement entamé la dernière heure du Country Club de la semaine. J'ai gardé quand même des bonnes affaires pour la fin. Un match d'anthologie du côté de Wimbledon. Une finale comme on n'en a pas vu depuis presque 10 ans. Un album mythique du country qui vient de fêter ses 30 ans. L'art de la playlist de route à l'aube des vacances. Puis un petit retour sur la semaine d'émotions qu'on vient de traverser ensemble. Alors que vous soyez au travail, sur la route ou déjà en mode fin de semaine, on finit ça comme du monde en musique. Et c'est parti avec Megan Maroney et Beautiful Things.

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2: Faut que je vous parle, faut que je vous raconte en fait ce qui s'est passé à Wimbledon parce que c'était du grand sport. Karolina Muncheva a battu Coco Gauff au bout d'un match d'anthologie avec un bris d'égalité final complètement fou où elle a même dû sauver une balle de match dans une chaleur écrasante. Puis l'histoire de cette femme-là est incroyable. En 2022, des médecins lui conseillaient carrément d'arrêter le tennis. Elle a passé 10 mois sur le carreau après des opérations au poignet. Puis à ses 4 dernières visites à Wimbledon, elle avait perdu au premier tour. La voilà en finale! Elle affrontera demain sa compatriote Linda Noskova. Une finale en fait 100% tchèque. La première finale de Wimbledon entre deux joueuses du même pays depuis les Sœurs Williams en 2017. Puis peu importe qui gagne, on couronnera une toute première championne en grand chelem. Pendant ce temps, aujourd'hui, les hommes jouent leur demi-finale. C'est le choc Djokovic-Sinner en tête d'affiche. Alors, c'est une grosse fin de semaine de tennis.

Question de société importante à matin, c'est quoi votre rituel du vendredi soir? Parce que tout le monde en a un, même ceux qui pensent que non. Il y a la gang de la pizza puis du film. Changez rien, vous avez compris la vie. Il y a ceux du barbecue sur le patio, ceux de la crèmerie en famille, ceux qui font juste s'écraser sur le divan dans un silence bien mérité, et c'est correct aussi. Le silence, c'est même sous-estimé. Le rituel du vendredi soir, c'est la façon qu'on a de trouver, de fermer la semaine, tiens, de tracer la ligne entre les obligations puis le temps qui nous appartient. Peu importe le vôtre, ce soir, faites-le comme il faut. Vous avez traversé une autre semaine, ça célèbre même modestement. Puis d'ici là, la musique s'occupe de vous réchauffer. On s'offre Cold Swindle avec She Had Me at Ed's Carolina.

un petit moment de nostalgie parce qu'un anniversaire marquant vient de passer cette semaine. Ça faisait 30 ans que Leanne Rimes lançait son album Blue. Puis rappelez-vous en fait l'histoire. En 96, c'est une petite fille de 13 ans, qui débarque avec une voix qui semblait sortie d'une autre époque, un timbre à la Patsy Cline qui a laissé toute l'industrie bouche bée. L'album l'a mené directement à un prix Grammy de révélation de l'année, une première pour une artiste country à l'époque. Puis la chanson-titre est devenue un classique instantané. 30 ans plus tard, Blue n'a pas pris une ride. C'est le genre de chanson qui traverse les générations comme si de rien n'était. Si vous voulez donner un frisson à quelqu'un de moins de 20 ans en fin de semaine, faites-lui écouter ça en lui disant quel âge qu'elle avait. C'est sûr que ça va avoir un effet garanti. On enchaîne avec Christopher Bracken et 8400 kilomètres.

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5: Bonjour, ici Michel Scarpino. Voici le bilan de l'actualité. Tout d'abord, le ministre responsable de la stratégie maritime, Bernard Drainville, doit faire une annonce aujourd'hui concernant la modernisation du port de Matane. Le financement pour le projet de réfection de ce port est estimé à 220 millions de dollars. Le port doit atteindre sa fin de vie résiduelle d'ici 2033 et fonctionne actuellement à 28 % de sa capacité portante. Un avion d'Air Canada a quitté la voie de circulation après son atterrissage à l'aéroport international Montréal-Trudeau hier en fin d'après-midi. Personne n'a été blessé. L'avion en provenance de Los Angeles transportait 156 passagers et 6 membres d'équipage. Il aurait atterri normalement avant de sortir de la voie de circulation et de s'immobiliser sur le gazon. La situation a engendré des délais dans les opérations. L'avion va faire l'objet d'une inspection complète. Le CN assure que sa priorité absolue était la sécurité quelques jours après le déraillement d'un train à Repentigny dans la Naudière. L'accident n'a pas fait de blessés, mais le déraillement de 49 wagons à proximité d'un quartier résidentiel continue d'inquiéter certains citoyens. Le trafic ferroviaire a repris dans la nuit de mardi à mercredi et les trains circulent à une vitesse considérablement réduite. Le CN indique que les travaux ont été entrepris et que la voie a été entièrement reconstruite. Et de son côté, le maire de Repentigny demande une limite de vitesse dans les zones résidentielles ainsi qu'une consultation publique auprès des citoyens affectés. Et puis, Statistique Canada s'apprête à publier ce matin les nouvelles données sur l'emploi pour le mois de juin. Selon un sondage Reuters mené auprès d'économistes, le Canada aurait créé 10 000 emplois le mois dernier, ce qui suffirait à maintenir le taux de chômage à 6,6%. Ça complète le bilan de l'actualité Arsenal Média. On vous souhaite une bonne journée à notre antenne.
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7: Alternance de soleil et de nuages pour aujourd'hui avec un 30 % de risque d'averse en après-midi. Maximum 25, humidex à 29. C'est dégagé en soirée avec un minimum de 11. Et qu'est-ce qui nous attend pour demain samedi?
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7: Du soleil avec un maximum de 25.

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3: Un mot, en fait, sur un art trop peu reconnu, la playlist de route. Parce qu'avec les vacances qui commencent pour bien du monde, il va s'en faire des kilomètres dans les prochaines semaines. Puis un long trajet, ça se prépare musicalement. Il y a des règles non écrites. Ça prend du connu pour que tout le monde chante, du nouveau pour découvrir. Une couple de classiques qu'étaient assumés, c'est obligatoire. Puis au moins une chanson qui fait taper le volant. Le country là-dedans, c'est l'imbattable. C'est une musique qui a été inventée pour la route, littéralement des chansons de chemin, de départ, de retour. Fait qu'avant de partir, prenez 5 minutes pour bâtir votre trame sonore ou faites simple, syntonisez-nous, on l'a déjà fait pour vous. Alors, c'est un service, voilà, clé en main, voilà!

Avant de se quitter, je prends 30 secondes pour regarder en arrière parce qu'on vient de vivre toute une semaine ensemble quand même. Hein. On a dit au revoir à des grands. Marc Messier, Bonnie Tyler, le country gentleman Tommy Hunter. On a eu le cœur serré pour Félix puis son marathon de 5 heures. Le cœur gonflé pour le remontada de Messi. On a découvert une guitare née des cendres de Notre-Dame puis un trésor de 1200 ans. Au fond du fleuve Saint-Laurent. La musique country, elle, a continué de nous gâter sans arrêt. C'est ce que j'aime de mon métier. Chaque matin, la vie nous arrive avec du beau puis du moins beau, puis on traverse ça ensemble en musique. Merci d'avoir été là chaque matin cette semaine, sincèrement. Vous m'avez fait du bien. On s'offre autour du feu de classe moyenne. On se retrouve.

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1: C'est moi qui rêve ou bien le vendredi, là, à cette heure-ci, le rythme est comme différent. On dirait même que le trafic est plus fluide. Il y a du monde en congé. Les réunions du vendredi après-midi ont mystérieusement tendance à s'annuler, puis même le monde pressé a l'air moins pressé. C'est comme si toute la province levait le pied en même temps d'un commun accord silencieux. Profitez-en, c'est peut-être la plus belle heure de la semaine de travail, celle où le gros est fait, puis où le meilleur s'en vient. Finissez ce qui doit être fini, rangez ce qui doit être rangé, et gardez-vous de l'énergie pour ce soir. La fin de semaine s'en vient à grands pas, puis nous autres, on va être là pour la trame sonore. Et ça, jusqu'à la dernière minute.

0: Et voilà, on vient officiellement de terminer notre dernier Country Club de la semaine. Bien sûr, on se donne rendez-vous à 10 heures ce matin. Je vais vous tenir compagnie pour un bon 2 heures d'ici l'arrivée, évidemment, de Monsieur Jeff Routier qui vous accompagnera sur l'heure du lunch. Mais pour les prochaines minutes, en fait, pour la prochaine heure, t'auras droit à 3600 secondes de musique country sans interruption. Alors, c'est sûr que tu ne veux pas manquer ça. Puis je te dis à tantôt. Bye!
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3: 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On pêche la barbotte. 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
7: Ici Michel Scarpino. Québec autorise la préparation du projet de modernisation du port de Matane. Dans les prochaines semaines, se tiendront des étapes d'évaluation et d'examen des impacts sur l'environnement. Un peu plus de 21 millions ont été consacrés aux études environnementales, à la préparation des plans et devis préliminaires et aux dossiers d'affaires. L'Union européenne accuse Meta d'avoir enfreint sa législation sur les réseaux sociaux en concevant Facebook et Instagram de manière à rendre les utilisateurs dépendants et lui a demandé de désactiver certaines fonctionnalités clés, créant une dépendance telle que le défilement infini. Et puis le taux de chômage diminue d'un dixième de point de pourcentage pour se chiffrer à 6,5%. La reprise du marché des emplois d'été pour les jeunes a contribué à cette progression, alors que 18 000 emplois ont été créés le mois dernier, selon Statistique Canada. C'était vos actualités Arsenal Média.
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14: Eh bien, voilà comment on se retrouve. On part ça ensemble jusqu'à l'heure du lunch sur It's country. On arrive à la fin de la semaine, ça paraît, hein? L'été, elle, qui est bien installé, les festivals qui roulent. Ce matin, on garde ça vivant. On va parler de Calgary Stampede qui se poursuit dans l'Ouest canadien. On va aussi souligner une reconnaissance importante pour Ron Kitchener, un bâtisseur de l'industrie country canadienne. On fera un petit détour par Wimbledon. Dans la deuxième heure, on parlera de Dustin Lynch, Megan Mulroney et Benson Boone. Juste pour rire, il y a un rapport important de l'Organisation mondiale de la santé. Voilà. Alors, un autre beau deux heures ensemble avec de l'excellente musique. Et on débute ça avec Jordan Davis. 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

0: Parlons nouveauté country. On voit encore très bien à quel point le genre réussit à faire cohabiter hein, les grands noms, mais également les nouvelles générations. Cette semaine, Little Big Town et Ashley Monroe retiennent l'attention avec Sucker for a Sad Song. Juste le titre en dit énormément. On est dans ce que le country sait faire de mieux, c'est-à-dire de prendre ce qu'on vit en fait et d'en faire quelque chose qu'on a envie d'écouter. C'est une des forces du country. Il n'y a pas besoin de prétendre que tout va bien tout le temps. On peut parler de nostalgie, de cœur magané, de regrets, avec une mélodie, évidemment, qui rend tout ça presque réconfortant. Et ce qui est intéressant, c'est que pendant que les jeunes artistes amènent de nouveaux sons et une énergie un peu plus moderne, mettons, ben, il y a des groupes comme Little Big Town qui rappellent que les harmonies, l'écriture et l'émotion restent au cœur de la musique country. Alors oui, le country évolue, mais quand une chanson est bien écrite et qu'elle raconte quelque chose de vrai, elle trouve encore sa place. Voilà!
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2: Dans le monde country, on parle, ben, canadien surtout, on parle de Ron Kitchener qui va entrer au temple de la renommée de la musique country canadienne. Il va recevoir le prix Stan Cleese Builder, qui est remis en fait à une personne qui a contribué de façon majeure au développement de l'industrie. Ron Kitchener, c'est pas juste un nom connu du grand public, mais dans les coulisses, son influence, elle est très importante. Il est associé à la gestion d'artistes, au développement de carrière, à la mise en valeur du country canadien, et ça depuis plus de 3 décennies. Et c'est important de rappeler que l'industrie musicale ne repose pas seulement sur les voix qu'on entend à la radio. Derrière chaque artiste, il y a des gens qui travaillent dans l'ombre. Gérance, production, stratégie, tournée, relations avec les radios, développement de marché. Ce sont souvent ces personnes-là qui donnent une chanson ou une chanson à un artiste ou la chance à un artiste d'être connu et de se rendre jusqu'à nous, donc au public. Dans le country, on parle souvent d'authenticité et de racines de loyauté. Puis ce genre de reconnaissance-là rappelle que bâtir une scène musicale durable, ça prend du talent sur scène, mais aussi beaucoup de vision derrière.

0: On a encore plein de bonnes choses à vous parler. On va parler d'ailleurs à venir au cours de la prochaine demi-heure de Meta qui investit en Alberta. On va parler transport. Tout ça, évidemment, avec le meilleur de la musique country. Ben oui, parce que ça s'en vient. Ella Langley, Morgan Wallen, entre autres. Jonathan Hood aussi. Mais si tu veux savoir ce qui s'en vient du côté météo, ben évidemment, je t'invite à rester là parce que ça également, ça s'en vient dans ton avant-midi sur Hit Country. Manon qui t'accompagne jusqu'à l'arrivée de Jeff Routier.
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0: On attend des alternances de soleil et de nuages avec peut-être un peu d'averse quand même au cours de l'après-midi. Maximum 26, humidex à 29 mégantic. Dégagé pour ce soir et cette nuit, minimum 11.
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0: Demain samedi, ce sera plutôt ensoleillé avec un maximum de 27 et un humidex à 28.

Avec le week-end qui arrive, il y a plusieurs nouveautés à surveiller au cinéma. On retrouve notamment des Mignons et des Monstres qui visent clairement les familles avec une nouvelle aventure colorée, chaotique et très accessible. Il y a toujours Histoire de jouets 5 qui ramène une franchise que plusieurs générations connaissent par cœur. Dans un registre très différent, il y a aussi Supergirl pour ceux qui aiment les films de super-héros et La Révélation, un trailer de science-fiction signé Steven Spielberg qui revient encore une fois à des thèmes qu'il connaît bien. Et pour ceux qui préfèrent l'horreur, Backroom et Leviticus, voilà, sont aussi dans les choix du week-end. C'est une belle fin de semaine pour le cinéma parce qu'il y en a vraiment pour plusieurs goûts, famille, nostalgie, fiction, super-héros, horreur. Et parfois, c'est exactement ce qu'il faut un vendredi, se donner une raison simple de décrocher un peu avec un excellent film. Voilà!

0: Une fois.
1: Meta va construire son premier centre de données au Canada. Ça se passe du côté de l'Alberta. Le projet représente un investissement de plus de 13 milliards de dollars canadiens à Sturgeon County, près d'Edmonton. L'installation doit notamment soutenir les besoins croissants liés à l'intelligence artificielle. C'est un énorme projet, autant sur le plan technologique qu'économique. On parle d'emplois en construction, d'emplois permanents, d'infrastructures électriques, de systèmes de refroidissement et d'un signal très clair. Les grands joueurs technologiques cherchent de plus en plus de lieux capables d'accueillir des centres de données puissants. Mais il y a aussi une autre face à la médaille, ces installation demande beaucoup d'énergie et dès qu'on parle d'intelligence artificielle à grande échelle, la question revient. Qui fournit l'électricité, à quel coût et avec quel impact environnemental? C'est un bon exemple de la réalité actuelle. La technologie, elle avance très vite. Les besoins explosent. Au fond, l'intelligence artificielle, c'est pas seulement quelque chose dans un écran. Derrière, il y a des bâtiments, de l'énergie, de l'eau, des routes, des travailleurs et des décisions économiques qui, elles, sont très concrète. 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
1: Québec resserre les règles pour certains camionneurs provenant de l'Ontario. Les conducteurs de classe 1 qui veulent s'établir au Québec et qui ont moins de 2 ans d'expérience vont devoir réussir les examens pratiques de la SAAQ pour obtenir l'équivalent québécois. L'objectif est de mieux encadrer l'arrivée de conducteurs moins expérimentés sur les routes du Québec. C'est un sujet qui peut sembler technique, mais il touche directement à la sécurité routière. Les poids lourds, c'est pas anodin, c'est des véhicules imposants. Et dans le contexte des routes achalandées, des chantiers, des longues distances, des horaires, en tout cas tout ça, là, on peut comprendre le besoin de main-d'œuvre dans le transport, mais c'est un besoin qui doit pas faire passer la sécurité au deuxième rang. La route, c'est un espace qui est partagé, et quand on parle de camions lourds, chaque exigence de compétence compte. Et même est très, très, très importante.

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1: On vient officiellement de terminer cette première heure ensemble. En ce vendredi avant midi, on a parlé de sorties country avec Little Big Town et Ashley Monroe. On a aussi souligné la reconnaissance de Ron Kitchener, qui va faire son entrée au temple de la renommée de la musique country canadienne comme bâtisseur de l'industrie. On a regardé aussi les sorties cinéma du week-end. Il y en a vraiment pour tous les goûts. On a regardé ce gros investissement de Meta du côté de l'Alberta, hein, pour son premier centre de données au Canada. Puis on a terminé ça avec les règles que Québec va imposer pour les camionneurs ontariens qui sont moins expérimentés. Au cours de la prochaine heure, Dustin Lynch, Megan Maroney, Benson Boone, juste pour rire et plus encore. Je t'invite à rester là parce qu'on va passer une excellente deuxième heure ensemble en ce vendredi avant midi.
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5: Ici Michel Scarpino. Québec autorise la préparation du projet de modernisation du port de Matane. Dans les prochaines semaines, se tiendront des étapes d'évaluation et d'examen des impacts sur l'environnement. Un peu plus de 21 millions ont été consacrés aux études environnementales, à la préparation des plans et devis préliminaires et aux dossiers d'affaires. L'Union européenne accuse Meta d'avoir enfreint sa législation sur les réseaux sociaux en concevant Facebook et Instagram de manière à rendre les utilisateurs dépendants et lui a demandé de désactiver certaines fonctionnalités clés, créant une dépendance telle que le défilement infini. Et puis le taux de chômage diminue d'un dixième de point de pourcentage pour se chiffrer à 6,5%. La reprise du marché des emplois d'été pour les jeunes a contribué à cette progression alors que 18 000 emplois ont été créés le mois dernier selon Statistique Canada. C'était vos actualités Arsenal Média.
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1: Maintenant, pour poursuivre dans ton avant-midi sur Hit Country, Dustin Lynch met ses grands succès en vitrine avec Setlist Staple 10 Number 1. Le projet rassemble plutôt 10 chansons qui ont marqué ses spectacles et qui sont devenues des incontournables dans ses concerts. En fait, l'idée est simple, présenter les chansons comme elles peuvent se vivre en fait sur une scène dans l'énergie d'un setlist. C'est intéressant parce que c'est pas seulement une compilation, c'est presque une façon de raconter une carrière à travers les moments qui fonctionnent le plus devant le public. Dans le country, les spectacles ont une place énorme, une chanson peut bien performer en radio, mais quand elle devient un moment attendu en concert, elle prend une toute autre dimension. Alors, Dustin Lynch fait partie de ces artistes qui ont bâti leur place avec des refrains qui sont accessibles. Alors, c'est un beau projet radio, hein? Pas radio, mais music country, que ce beau projet de Dustin Lynch. Je te rappelle, c'est en fait un set list staples 10 number ones. Alors, voilà! 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
1: Moment surprise hier soir à New York pendant le concert de Meghan Moroney. Elle était sur scène au Barclays Center et venait de chanter sa chanson Beautiful Things tirée de son album Cloud Nine quand elle a fait monter Benson Boone pour interpréter son propre succès Beautiful Things. Même titre, deux chansons complètement différentes, deux univers musicaux qui se croisent. Benson Boone portait même un chandail de la tournée Cloud Nine de Meghan Moroney, ce qui a ajouté au clin d'œil. C'est ce genre de moment-là qui fonctionne parce que c'est simple, pas besoin d'une grosse mise en scène compliquée, juste une surprise. Une chanson connue, un public qui comprend rapidement le clin d'œil, puis bang, la magie est faite. C'est aussi un bon exemple de la façon dont la musique circule aujourd'hui, hein. Les frontières entre country, pop, folk et tout, là, et même radio grand public sont beaucoup plus souples qu'avant. Quand c'est fait naturellement, ça peut créer des moments très efficaces, surtout sur scène. Et j'imagine que ça devait être pas loin d'être électrisant. En tout cas, la foule a dû se lever, ça c'est certain.

Juste pour rire, arrive la semaine prochaine. Le festival se tient entre le 15 et le 26 juillet avec une programmation qui réunit humour francophone, anglophone, spectacle en salle, événements extérieurs et grand rendez-vous de l'industrie. Après quelques années mouvementées dans le milieu de l'humour, le retour d'un festival de cette ampleur confirme que le public a encore un vrai appétit pour les spectacles vivants. L'humour au Québec, c'est pas un simple divertissement, c'est presque une institution, hein. On a grandi avec les galas, les stand-up, les personnages, les imitations. Ce qui est intéressant cette année, c'est de voir comment le festival réussit à mélanger les têtes connues, les nouveaux visages, les formats modernes et les attentes d'un public qui a beaucoup changé. Alors, parce que l'humour évolue, les sujets changent, les limites bougent, les sensibilités aussi. Mais le besoin de lui, de rire lui, reste bien, bien, bien présent. Oui, oui, c'est garanti. En tout cas, moi, j'ai besoin de rire.

0: Mélissa Ouimet avec Parti pour Veiller Tard. C'est ce qu'on vient de s'offrir du côté musical. Évidemment, je t'invite à rester là parce qu'il y a la météo qui s'en vient. Puis du côté musical, Aaron Regling sera là. Dustin Lynch également. Je t'en ai parlé un peu plus tôt. Francis de Grand Prix. P.O. Marchildon. Alors voilà, tout ça et plus encore s'en vient au cours de cette dernière demi-heure.
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0: Météo. Alternance de soleil et de nuages. On peut quand même avoir un peu d'averse au cours de l'après-midi. Maximum 26, humidex à 29. Ça se dégage mégantique pour ce soir, cette nuit, avec un minimum de 11. Et pour demain samedi maintenant, Hit Country. Généralement ensoleillé avec un maximum de 25 et un humidex à 28.

L'Organisation plutôt mondiale de la santé lance un appel à l'action face à la progression des cancers dans le monde. Selon son rapport mondial, le nombre annuel de nouveaux cas pourrait presque doubler d'ici 2050 si rien change de façon importante. L'OMS insiste sur plusieurs éléments. La prévention, voilà, l'accès au dépistage, les traitements, mais aussi les grandes inégalités entre les pays. C'est un sujet lourd, mais important parce que derrière les grands chiffres, il y a des familles, des proches aidants, des diagnostics qui changent une vie et des systèmes de santé qui devront être capables de suivre. Le rapport rappelle aussi une chose essentielle, la lutte contre le cancer ne passe pas seulement par les traitements de pointe, elle passe aussi par les habitudes de vie, la vaccination dans certains cas, le dépistage, l'accès rapide aux soins et l'accompagnement des personnes

dans les prochaines minutes. Je vois Fille des îles avec Laurence Saint-Martin. Viens me voir avec Sugar Crush. On va parler également d'une mini voiture électrique, une petite en fait. On est vraiment dans les derniers milles de notre vendredi ensemble avant l'arrivée de Jeff Routier. Manon Bisson qui t'accompagne et qui est très heureuse d'être avec toi sur Hit Country en ce vendredi. 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
1: Fiat lance aux États-Unis une micro-voiture électrique d'environ 2,5 mètres de long avec une autonomie d'environ 74 km. Sa vitesse maximale tourne autour de 31 à 40 km/h environ selon la version. On est loin hein, de la voiture traditionnelle. La Topolino avait surtout les déplacements qui sont courts, les communautés qui sont fermées, les centres de villégiature ou les terrains privés. C'est mignon, c'est pratique dans certains contextes, mais disons qu'au Québec, avec nos distances, nos routes et nos hivers, c'est pas exactement le véhicule qu'on imagine sur nos autoroutes en février. Hein. Définitivement pas d'ailleurs. Une petite voiture sympathique, mais clairement pensée pour un usage très précis qui correspond pas au météo québécoise. Voilà. On s'offre maintenant la musique de Sugar Crush avec Viens me voir. Je te souhaite un beau vendredi avant midi.

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2: Eh bien, merci d'avoir été avec nous pour ces deux heures en cette fin d'avant-midi de ce vendredi 10 juillet. On a parlé de Dustin Lynch, qui remet 10 numéro 1 de l'avant. On a parlé de Megan Maroney et de Benson Boone hier avec ce moment surprise qui a été vécu pour ceux qui ont assisté à son concert hier soir à New York. Le même titre, mais deux chansons complètement différentes. Juste pour rire qui s'en vient et la petite Fiat Topolino, une micro-voiture électrique qui fait parler de par sa taille et son prix. Alors voilà, dans les prochaines minutes, Jeff Routier s'en vient. Dès 14h, Sylvain Caron sera avec vous. Je te rappelle que nous, on va se retrouver demain matin, 9h. On va passer notre samedi ensemble. Une partie de notre samedi ensemble, en fait. Alors, je te souhaite une excellente journée sur notre antenne Hit Country, peu importe où tu te trouves. Et nous, on se retrouve demain matin, 9h. Bye!
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9: Bonjour, ici Boris Chassaigne. La reprise du marché des emplois d'été pour les jeunes a contribué à la progression de l'emploi en juin au pays. C'est ce que rapporte Statistique Canada. 18 000 emplois ont été créés le mois dernier. Ces chiffres ont fait baisser le taux de chômage d'un dixième de point de pourcentage à 6,5%, soit le même qu'en janvier. Le gouvernement du Québec compte moderniser le port de Matane dans la région du Bas-Saint-Laurent. Le quai existant sera reconstruit, les aires d'entreposage réaménagés et les brise-lames seront rehaussées. Plusieurs entreprises du secteur des pâtes et papiers et des équipements lourds utilisent les services de ce port. Et un conducteur dans la trentaine a perdu la vie hier soir à la suite d'une sortie de route à Saint-Irène dans la région du Bas-Saint-Laurent. L'enquête tente à démontrer que la victime aurait perdu la maîtrise de son véhicule et qu'elle ne portait pas sa ceinture de sécurité. C'était vos manchettes.
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14: Ah ben là, c'est vrai. On est vendredi, on vient de dépasser l'heure de midi, ce qui fait que plusieurs d'entre nous sont soit déjà en mode fin de semaine, ou ça sent les vacances. Ben oui, ça sent la crème solaire Copper Toad. Hey, bon vendredi. Bienvenue pour le lunch 100% Québec avec Jeff, qui est très heureux de vous retrouver pour ce beau 60 minutes à s'offrir des chansons francophones, des chansons québécoises, mais surtout des tunes qu'on peut chanter parce qu'on les connaît, surtout parce qu'on les aime. On débute ce beau 60 minutes québécois avec une artiste qui a été sur une lancée, elle, grâce à la pandémie notamment, parce que beaucoup de gens s'est intéressés à sa musique sur les réseaux sociaux. On débute tout ça avec Léa Jarry. Voici Finir par le croire pour le lunch 100% Québec sur ta radio Hit Country. Bon midi.

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2: Si vous n'êtes pas un habitué, si vous êtes nouvellement arrivé, vous avez découvert cette magnifique radio qui s'appelle Hit Country, ben je vous souhaite la bienvenue. Vous dire que dans les prochaines minutes, on aura la nouveauté du jour qui s'appelle Le Buzz, mais aussi notre fameux top 3, les chansons les plus populaires de l'heure. Mais en musique, on s'offre Monsieur Party, David Pinault.
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1: Le top 3 pour aujourd'hui, vendredi, bien assurément, comme c'est notre bonne habitude, c'est consacré aux artistes les plus populaires de l'heure. D'ailleurs, en troisième position, on retrouve peut-être demain de Gab Forêt, qui est auteur, compositeur, interprète à saveur country. Lui qui a commencé à faire de la musique, il avait 10 ans seulement. Il avait été repéré au moment où il avait 14 ans dans Mixmania 3. 72 spectacles à travers le Québec, les Franco de Montréal, les Internationales de Montgolfière. Bref, il travaille très, très fort. Numéro 3, Gab Forêt, peut-être demain. Au numéro 2 pour aujourd'hui, elle sera de la soirée 100% féminine lors des prochaines festivités Western de Saint-Victor-en-Beauce. Je vous propose Sarah Dufour avec Chumelé au numéro 2 pour le top 3 pour aujourd'hui, vendredi.
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1: Numéro 3 pour aujourd'hui, on retrouvait peut-être demain avec Gab Forêt. Au numéro 2, Sarah Dufour avec Je suis mêlé. Elle qui connaît tellement de succès. D'ailleurs, elle est sur la route dans nos nombreux festivals. Notre prochaine invitée aura un automne fort chargé. D'abord, à la région de Lévis au mois d'août, Rouyn-Noranda en Abitibi également en août, puis en septembre, Saint-Hyacinthe, Trois-Rivières en octobre. Bref, plusieurs semaines chargées. Pour un artiste qu'on apprend à découvrir et qui sera notamment surveillé dans différents galas musicaux, parce qu'assurément, il pourrait faire partie des découvertes de l'année. Au numéro 1, aujourd'hui, je vous propose Saint-Félix, à la façon d'Arpin-Lépine, pour le lunch 100% Québec sur ta radio Hit Country.
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1: Je vous souhaite une bien belle fin de semaine. J'espère que ça vous a plu. Si oui, ben partagez la bonne nouvelle à vos amis, puis on se donne rendez-vous lundi à compter de midi pour le lunch 100% Québec. Si vous tombez en vacances là maintenant, ben je vous souhaite de bien belles vacances. Profitez-en, reposez-vous et revenez-nous en forme sur ta radio préférée, Hit Country. Bon week-end. Salut. Bye.

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3: Bonjour, ici Boris Chassaigne. La reprise du marché des emplois d'été pour les jeunes a contribué à la progression de l'emploi en juin au pays. C'est ce que rapporte Statistique Canada. 18 000 emplois ont été créés le mois dernier. Ces chiffres ont fait baisser le taux de chômage d'un dixième de point de pourcentage à 6,5%, soit le même qu'en janvier. Le gouvernement du Québec compte moderniser le port de Matane dans la région du Bas-Saint-Laurent. Le quai existant sera reconstruit, les aires d'entreposage réaménagés et les brise-lames seront rehaussés. Plusieurs entreprises du secteur des pâtes et papiers et des équipements lourds utilisent les services de ce port. Et un conducteur dans la trentaine a perdu la vie hier soir à la suite d'une sortie de route à Saint-Irène dans la région du Bas-Saint-Laurent. L'enquête tente à démontrer que la victime aurait perdu la maîtrise de son véhicule et qu'elle ne portait pas sa ceinture de sécurité. C'était vos manchettes.
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6: Ici Michel Scarpino. Les gouvernements du Québec et du Canada annoncent un investissement conjoint de 196 millions destiné à la modernisation d'infrastructures culturelles dans la province. Les premiers établissements qui profiteront de cette enveloppe ont été dévoilés. Il s'agit d'établissements de Montréal, Trois-Rivières et Laval. Chacun de ces projets recevra 2 millions destinés à la rénovation et la réparation de ces lieux culturels. La reprise du marché des emplois d'été pour les jeunes a contribué à la progression régulière de l'emploi en juin, révèle Statistique Canada. Cela fait baisser le taux de chômage d'un dixième de point de pourcentage à 6,5%, soit le même niveau qu'en janvier. Et puis un conducteur dans la trentaine a perdu la vie hier soir à la suite d'une sortie de route à Saint-Irène, dans la région du Bas-Saint-Laurent. L'enquête tente à démontrer que la victime aurait perdu la maîtrise de son véhicule dans une courbe et qu'elle ne portait pas sa ceinture de sécurité. La victime a été transportée dans un centre hospitalier où son décès a été constaté. C'était vos actualités Arsenal Média.
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13: Bon vendredi, les amis, sur la source du country à Lac Mégantic, le 106.7, votre radio It Country, Sylvain Caron. En grande forme, parce que non seulement on va passer l'après-midi, parce que le décompte est enclenché pour la fin de semaine, mais on va la lancer, cette fin de semaine-là, ensemble. Avec amélioration au niveau météo, parce qu'on a reçu quelques petites gouttes ce matin. Depuis fin d'avant-midi, là, on a pu constater là, cette journée chaude et humide, et ça va se poursuivre pour la fin de semaine. Détail de la météo complet sera à surveiller au cours des prochains instants. Et également activité, bien sûr, dans la région. Parce que, bon, on a cette fameuse journée Skate Park qui sera présentée. Demain, on aura la chance d'y revenir là-dessus. Mais aussi, c'est le marché public aujourd'hui, à vendredi. Donc, on pourra reparler de tout ça un peu plus tard tantôt avec Coupe du monde de soccer, match qui sera surveillé dans un peu moins d'une heure maintenant avec Cody Johnson pour la musique. Ça, c'est dès maintenant sur votre radio du 106.7.

C'était le départ pour le Festival d'été de Québec qui va se poursuivre, bien sûr, au cours des prochains jours. On aura la chance d'y revenir au cours des instants à venir parce que Mick Bourgoin vient faire un tour tantôt. Il est en réserve. Et tout d'abord, allons-y avec la magnifique voix de Carly Pearce sur la source du country. On est vendredi. On pense à la fin de semaine tranquillement, pas vite.

0: C'est parti pour ce qui est de la présentation du Festival d'été de Québec, bien enclenché hier avec la présence de Limp Bizkit. On a les Lumineers qui sont là en cours de soirée, entre autres parmi les formations très attendues. Il y en a plusieurs tout au long du Festival d'été de Québec. Et, bien sûr, cette portion country à qui est proposée le 19 juillet prochain. Et Jelly Roll sera la tête d'affiche pour cet artiste en pleine ascension mondiale, je comprends. Donc, bon, on tourne régulièrement chez nous sur Hill Country. D'ailleurs, on en aura un peu plus tard du Jelly Roll, promis. Entre-temps, c'est George Burns qui s'installe.
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film actuellement en salle et qui a fait réagir. Bon, il y en a une critique dans le Journal de Québec concernant l'adaptation de Moana, alors qu'on va pouvoir vous jaser justement plus tard de ses impressions sur ce film en prise de vue réelle. Et la suite de cette, justement, de cette licence Moana. Eh bien là, c'est Mitch et Jean qui s'installent.

critiques du film Moana. Et on est peut-être un peu sévère envers certaines critiques, dont celle du Journal de Québec, qui on se pose comme question d'entrée de jeu. Est-ce que c'était vraiment nécessaire en visionnant la nouvelle adaptation en prise de vue réelle du populaire film d'animation de Disney, Moana? C'est le plus récent classique d'animation Disney à faire l'objet de cette adaptation en prise de vue réelle. C'est convaincant. Pour ce qui est du résultat au niveau visuel, pour le reste, on est un peu mitigé, mais hey, faites-vous en pas, c'est un film familial par excellence. Allez-y faire un tour. Pas plus compliqué que ça. Puis quand même, Moana, avec Météo à venir.

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2: Ah, ça va bien comme fin de semaine parce qu'un dégagement en vue pour ce soir, minimum à 11 degrés, alors qu'on retrouve un ciel généralement ensoleillé demain. La belle journée, maximum à 25, humidex à 28 et encore plus de soleil pour dimanche avec un maximum à 27 degrés.

Bon, on va profiter de l'occasion pour parler de ce qui nous attend pour la Coupe du Monde avec la France. Yeah, ben oui, les cousins français, on vous salue. Votre club qui a remporté la victoire, qui passe au tour suivant. Gros match également en vue pour cet après-midi. On poursuit les quarts de finale. Et avec la musique, c'est Marie-Pierre Gamache qui s'en occupe de son road trip.

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1: Ça se poursuit pour la Coupe du monde de soccer avec match présenté dans les prochaines minutes à 15h cet après-midi. L'Espagne affronte la Belgique. Et il y a deux matchs plutôt qu'un pour ce qui est de la journée de demain samedi. Alors qu'à 17h, la Norvège va affronter l'Angleterre. Et l'Argentine, autre superpuissance du soccer, va se mesurer à la suite, à la Suisse, oui, à compter de 21h pour ces quarts de finale qui se poursuivent. Alex Warren, Jelly Roll, ça s'en vient pour notre vendredi sur Hit Country. 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
1: Petite heure, 60 minutes nous séparent de la fin de semaine, alors qu'on va pouvoir vous jaser des nouveaux albums qui sont disponibles aujourd'hui. Et aussi, vous rappeler qu'on a notre numéro de texto sans frais à composer dès maintenant. Vous voulez entendre une chanson, là, justement, pour terminer la semaine, débuter la fin de semaine, c'est le bon temps, je m'en occupe, là. J'attends vos textos au 873-300-9570, vos salutations également au même numéro de texto. Et par la suite, on va pouvoir placer le tout dans la grille musicale de votre radio Hit Country avec la très bonne nouvelle qu'on a pu apprendre, cette nouvelle radio qui s'ajoute du côté de Québec à consonance country. Donc, on va augmenter la présence de votre radio un peu partout à travers la province avec le country 100% à son meilleur.

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3: Ici Michel Scarpino. Les gouvernements du Québec et du Canada annoncent un investissement conjoint de 196 millions destiné à la modernisation d'infrastructures culturelles dans la province. Les premiers établissements qui profiteront de cette enveloppe ont été dévoilés. Il s'agit d'établissements de Montréal, Trois-Rivières et Laval. Chacun de ces projets recevra 2 millions destinés à la rénovation et la réparation de ces lieux culturels. La reprise du marché des emplois d'été pour les jeunes a contribué à la progression régulière de l'emploi en juin, révèle Statistique Canada. Cela fait baisser le taux de chômage d'un dixième de point de pourcentage à 6,5%, soit le même niveau qu'en janvier. Et puis un conducteur dans la trentaine a perdu la vie hier soir à la suite d'une sortie de route à Saint-Irène, dans la région du Bas-Saint-Laurent. L'enquête tente à démontrer que la victime aurait perdu la maîtrise de son véhicule dans une courbe et qu'elle ne portait pas sa ceinture de sécurité. La victime a été transportée dans un centre hospitalier où son décès a été constaté. C'était vos actualités Arsenal Média.
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11: Tiens, pourquoi pas se mettre en ambiance week-end à l'avance avec notre top 3 anglophone. Trois chansons populaires, coup sur coup. C'est les titres les plus hot actuellement, avec Chabosie qui nous propose sa plus récente également. Kane Brown est en réserve musicale et on débute cette super séquence coup sur coup avec Tucker Whitmore.
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1: Ce soir, ben, il y a le tirage du Loto Max pour les amateurs de loterie, mais dites-vous qu'aux États-Unis, on connaît ça, les loteries. Il y a des gros lots assez impressionnants, dont un qui sera à l'enjeu bien prochainement. On pourra jaser de tout ça. Guillaume Frenette s'installe.

Québec qui nous permettent de gagner des millions de dollars, dont le Lotomax, entre autres, qui peut atteindre à des lots de 60, 70, 80 millions de dollars, mais c'est loin du gros lot du méga million qui a grimpé à 604 millions de dollars américains. Hey, ça fait 855 millions de dollars canadiens, ça. Après qu'aucun billet n'a été gagné, on n'a pas combiné les 6 numéros gagnants du tirage de mardi soir. La somme en jeu est de nouveau au-dessus de la barre du demi-milliard de dollars américains, avec une option de paiement en espèces qui peut être étalée là, selon votre bon vouloir. Ben, si jamais ça vous tente, on vous souhaite la meilleure des chances. Et quand même, ça fait du magot, disons. Avec Low Cash, le duo est en vedette. 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

0: Sorti aujourd'hui le nouveau Neo Highway 79 qui est à surveiller, mais la semaine prochaine, aïe aïe aïe, quel gros week-end. Le nouveau Nico Moon, on en parle depuis quelques temps. Le nouveau Scotty McCreary qui sera à offrir et plusieurs d'autres sorties à jaser, dont la sortie le 24 juillet prochain, je vous rappelle, de l'album de Shania Twain, Little Miss Twain, qui sera disponible. Donc, franchement, on a de belles semaines de nouveautés à proposer avec le détail de météo.
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0: Météo. On nous a promis un bon week-end. On l'aura avec un dégagement ce soir. Le minimum est à 11 degrés. Demain, samedi, le beau week-end qui se poursuit avec un ciel généralement ensoleillé, 25 au maximum, UDEX à 28, et encore du soleil pour dimanche. 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

suivre sur les activités chez nous à surveiller au cours des prochaines heures parce que ça commence à sentir dangereusement la fin de semaine avec cette reprise d'un grand classique, Clément Jacques et Marie-Mé. 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

0: Ça tombe bien, dans quelques minutes, on aura le lancement de la fin de semaine, mais aussi le début de notre marché public mégantique, cette tradition qui se poursuit à Place des Bâtisseurs. Je vais pouvoir rencontrer encore une fois les marchands de bonheur, les artisans du goût qui vont vous proposer de bons produits. Donc, ça commence à 16h cet après-midi, c'est jusqu'à 19h pour cette tradition à chaque vendredi dans la belle région de Lac-Mégantic. La nouveauté de Taylor Swift, j'ai ça pour vous autres.
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1: Le décompte est terminé. On arrive au week-end au cours des prochaines minutes de façon officielle. Bon, on va lancer ça ensemble sur Red Country. Sylvain Caron, toujours des vôtres avec peut-être même dans certains cas le début de vos vacances. Ah ben ça, c'est encore mieux. Si c'est le cas, ben profitez-en pleinement. 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Donc, on lance le week-end au cours des prochaines. Le temps de s'informer quelques instants. Et c'est parti sur Hit Country pour notre Hit Country Weekend de ce vendredi 10 juillet avec Sylvain.
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5: Ici Michel Scarpino, voici le bilan de l'actualité. Tout d'abord, un sénateur démocrate de la Californie a envoyé une lettre à la première ministre Christine Fréchette pour demander au Québec de lever les restrictions sur l'importation et la vente de vin américain. Adam Schiff a évoqué cette lettre envoyée en juin dans un message sur les réseaux sociaux, dans lequel il affirme que le boycottage canadien du vin californien cause un préjudice considérable aux viticulteurs. Il souligne toutefois que la Californie n'approuve pas les guerres économiques menées par le président Trump. Le gouvernement du Québec autorise la poursuite de la planification du projet de modernisation du port de Matane dans la région du Bas-Saint-Laurent. Cette décision permet au ministère des Transports d'avancer dans la préparation du projet. Selon le cabinet du ministre Bernard Drainville, on indique que le projet vise à moderniser les installations du port tout en augmentant la capacité de transbordement et d'entreposage.
6: On est en train de mettre en place toute la structure puis toutes les décisions qui vont nous permettre de lancer la construction, puis surtout la finir la construction du nouveau quai d'ici 2032.
5: La construction d'un nouveau poste à quai, la reconstruction du quai existant, le réaménagement des aires d'entreposage, ainsi que le rehaussement du brise-lame sont prévus par le projet. Et puis la valeur totale des permis de bâtir délivrés au Canada a reculé d'1,7% en mai par rapport au mois précédent pour s'établir à 12,4 milliards. Cette baisse est principalement attribuable au secteur non résidentiel à l'échelle du pays, selon Statistique Canada. Au Québec, une diminution a aussi été enregistrée dans tous les secteurs. La valeur des permis de bâtir a totalisé 2,4 milliards dans la province. Voilà, on vous souhaite une bonne fin de journée avec nous. C'était vos actualités Arsenal Média.
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1: C'est parti pour la fin de semaine sur le 106.7. On lance ça de belle façon avec Sylvain Caron qui vous accompagne pour des activités qui sont à surveiller. D'ailleurs, on est en plein cœur d'un premier week-end d'activités dans la région dont je vais pouvoir vous reparler un petit peu plus tard tantôt. Le temps de vous mentionner qu'on va vous proposer en premier bloc musical pour lancer la fin de semaine. Enfin, on lance en force deux chansons anglophones coup sur coup. Benson Mason est en réserve et tout d'abord, Low Combs.
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La pétillante Trudy pour la portion musicale, celui qui vient de lancer une toute nouvelle chanson. On vous propose celle qui la précède, puisqu'il faut, avec Jeff Posey. Et par la suite, coup d'œil sur la Coupe du monde de soccer. On est dans la période hyper sérieuse. Les quarts de finale à qui se poursuivent avec la musique aussi qui se poursuit. C'est la fin de semaine. Hein? On est-tu contents?

0: On a commencé hier les quarts de finale Coupe du monde de soccer et un seul match est proposé. D'ailleurs, il est en cours actuellement pour ces quarts de finale entre l'Espagne et la Belgique. Et demain, ben, c'est une autre journée de soccer avec des matchs 17h-21h. On connaît déjà donc les affrontements pour la journée de samedi. Norvège face à l'Angleterre, entre autres 17h. On va y revenir sur votre fréquence Hit Country. Il y a du Max maintenant en réserve musicale et on poursuit notre belle fin de semaine sur la source du country.
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Actrice et chanteuse Priscilla Kirion en musique avec Megan Lebel, autre belle demoiselle, autre belle vedette montante de la musique country, qui offre même une collaboration. On va en reparler tantôt après sa chanson Passer au travers.

0: Je mentionnais tantôt, elle connaît une belle carrière en solo, mais c'est pas terminé dans son cas. Même des collaborations qu'elle a proposées au Mel Marlowe Band pour leur nouvelle chanson « Let You Down ». Elle offre sa participation très appréciée. C'est une chanson qui connaît déjà un certain succès, donc ce sera à suivre de ce côté-là. Et d'autres beaux projets pour ce qui est de Megan Lebel. Ben nous, on a comme projet de vous proposer les détails au niveau de la météo un peu plus tard tantôt. Zach Bryan s'amène en musique aussi. Et notre week-end est bien lancé sur Red Country.
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Vous savez que les duos ont vraiment la cote, hein, depuis quelques temps dans le monde de la musique country, et ça fait sensation. Et il y en aura une chanson en duo qui sera surveillée sous peu. Je vais vous en reparler. On va certainement vous

Bon, on parlait des succès des duos depuis maintenant plusieurs années, mais on dirait que depuis voire quelques mois, ces chansons-là se retrouvent dans les palmarès. On peut penser avec Ella Langley, Morgan Wallen, entre autres, mais aussi cette nouvelle chanson qui sera surveillée, Go Again, de Riley Green avec Anna McFarlane. Ça vient de sortir à peine, là, et c'est promu pour connaître un grand succès. Il y a même des gens qui mentionnent que des spécialistes qui pourraient, que ça pourrait devenir la balade. On verra pour 2026. Entre-temps, Big and Rich en musique. 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

0: Et la fin de semaine est bien enclenchée pour plusieurs, mais il y en a d'autres pour qui c'est la sortie du bureau et on va profiter de l'occasion pour vous autres de relancer la fin de semaine sur Red Country. Sylvain Caron, toujours des vôtres et on va pouvoir s'amuser amplement au cours de la prochaine heure avec plein d'actualités dans le monde de la musique country.
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5: Ici Michel Scarpino, voici le bilan de l'actualité. Tout d'abord, un sénateur démocrate de la Californie a envoyé une lettre à la première ministre Christine Fréchette pour demander au Québec de lever les restrictions sur l'importation et la vente de vin américain. Adam Schiff a évoqué cette lettre envoyée en juin dans un message sur les réseaux sociaux, dans lequel il affirme que le boycottage canadien du vin californien cause un préjudice considérable aux viticulteurs. Il souligne toutefois que la Californie n'approuve pas les guerres économiques menées par le président Trump. Le gouvernement du Québec autorise la poursuite de la planification du projet de modernisation du port de Matane dans la région du Bas-Saint-Laurent. Cette décision permet au ministère des Transports d'avancer dans la préparation du projet. Selon le cabinet du ministre Bernard Drinville, on indique que le projet vise à moderniser les installations du port tout en augmentant la capacité de transbordement et d'entreposage.
6: On est en train de mettre en place toute la structure puis toutes les décisions qui vont nous permettre de lancer la construction, puis surtout la finir la construction du nouveau quai d'ici 2032.
5: La construction d'un nouveau poste à quai, la reconstruction du quai existant, le réaménagement des aires d'entreposage, ainsi que le rehaussement du brise-lames sont prévus par le projet. Et puis la valeur totale des permis de bâtir délivrés au Canada a reculé d'1,7% en mai par rapport au mois précédent pour s'établir à 12,4 milliards. Cette baisse est principalement attribuable au secteur non résidentiel à l'échelle du pays, selon Statistique Canada. Au Québec, une diminution a aussi été enregistrée dans tous les secteurs. La valeur des permis de bâtir a totalisé 2,4 milliards dans la province. Voilà, on vous souhaite une bonne fin de journée avec nous. C'était vos actualités Arsenal Média.
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14: Oui, la fin de semaine, on la relance avec vous autres sur It Country. Sylvain Caron qui a toujours des votes. On est ensemble jusqu'à 19h avec votre musique favorite. 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On s'en reparle plus tard. Jason Aldean pour la musique.
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l'album 31 juillet prochain. Alors, on compte les deux dos presque pour ce qui est de Chabosy, avec autour d'Arpin-l'Épine de venir faire un tour pour souligner plus belle des fins de semaine sur Red Country.

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0: 1-800-350-7070. Et ça, c'est la meilleure façon pour nous retrouver en studio, faire votre demande spéciale, y aller de salutations. On prend tout ça en note. Puis on va justement profiter de l'occasion pour saluer quelques personnes qui nous ont écrites au cours des dernières heures sur la source du country. Avec Sylvain Caron qui vous invite aussi à nous syntoniser 24 heures sur 24 sur notre site internet jetcountry.com avec du co-wedzel.
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0: On est en plein dedans, Festival d'astronomie du Mont-Mégantic. C'est le premier week-end de deux week-ends proposés, donc ce sera le cas également le week-end prochain. Profitez-en pour faire la visite au pied de la montagne pour ce qui est de l'Astrolabe, également à l'Observatoire pour la seconde partie. Le déroulement se fait sur environ 4 heures. Il y a un service de navette, donc c'est la bonne occasion d'aller faire un tour et de voir ces installations absolument incroyables et uniques à part de ça. Avec la musique qui est unique chez nous, musique country, Post Malone.
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0: On va pouvoir se retrouver dans quelques instants avec portion musicale. Ça se poursuit. J'ai un bon doublé à vous offrir avant de se retrouver pour la portion 18-19. Et aussi, jeter un coup d'œil, bien sûr, pour les nouveaux albums qui seront disponibles, qui sont disponibles aujourd'hui. Je vous dis tout de suite, hein, on se prépare pour de grosses fins de semaine de sortie.
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5: Ici Michel Scarpino. Le nombre de candidats à un poste au sein de l'administration fédérale a chuté l'an dernier, alors qu'Ottawa réduisait considérablement les effectifs de la fonction publique. Il y a 2 ans, on comptait plus d'1 million de candidatures pour des postes dans la fonction publique fédérale. Entre le 1er avril 2025 et le 31 mars dernier, ce chiffre a chuté de près de 30% pour passer sous la barre des 735 000 $. Québec et Ottawa annoncent une entente de 217 millions pour le financement d'infrastructures culturelles, sportives et récréotouristiques de la province. Une centaine de projets de modernisation pourront être aidés, par exemple le théâtre Denise Pelletier à Montréal, le musée Pop de Trois-Rivières et la bibliothèque Germaine Guévremont à Laval recevront 1 million chacun. Une autre somme de 21 millions du fédéral est dédiée aux communautés autochtones. Et puis un filtre a été lancé pour la prévention du suicide sur le web devant la montée des jeunes qui utilisent des agents conversationnels d'intelligence artificielle pour obtenir du soutien émotionnel. Il s'agit d'une initiative de l'Institut québécois d'intelligence artificielle MILA et de Roost, une organisation technologique à but non lucratif. Il s'agit pour l'instant d'une version préliminaire qui n'est pas commercialisée. Elle est offerte gratuitement aux développeurs. L'objectif est d'empêcher les agents conversationnels dotés d'intelligence artificielle d'encourager ou d'orienter le suicide chez les personnes qui utilisent ces outils. Ça complète le bilan de l'actualité Arsenal Média. On vous souhaite une bonne soirée à notre antenne.
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12: Toujours dans la bonne humeur et toujours en mode country pour votre radio It's country avec Sylvain Caron jusqu'à 19h. Donc, une dernière heure ensemble où on va profiter de l'occasion pour jeter un coup d'œil, comme je le mentionnais un peu plus tôt tantôt, sur les nouveaux albums qui sont disponibles. Aujourd'hui, je peux vous dire que le week-end prochain promet énormément. Des albums qui étaient très attendus, qui seront disponibles sous peu. Mais avant de se rendre à tout ça, ben on va vous proposer Tucker Whitmore pour la portion musicale.
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retrouve Sarah Dufour avec sa chanson Jumelle. Écoutez, Sarah Dufour, maintenant, c'est pas compliqué. C'est les grands rendez-vous, les grands événements dont elle fait partie. Elle a d'ailleurs participé, il y a de cela quelques jours à peine, à la fin du mois de juin, avec Cash-Tin, entre autres, pour la Journée nationale des peuples autochtones et du 350e de Chicoutimi. Deux fêtes nationales, pas piquées d'hiver, avec des grands spectacles dans son cas. Donc, c'est loin d'être terminé, parce que, dans son cas, il y a une tournée qui va se poursuivre un peu partout à travers le Québec. Oh, Combs! Viens nous retrouver dans quelques instants. 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

0: quelques sorties d'albums au cours de la fin de semaine. Donc, albums qui sont disponibles aujourd'hui pour Neo, Highway 79, son nouvel album qui est disponible. Attention, le week-end prochain, c'est des attentes très élevées pour les nouveaux albums de Scotty McCreary, Wayne Wyatt également. On a Nico Moon, depuis le temps qu'on en parle, qui va proposer son nouvel album. Donc, ça risque d'être fort intéressant. Et n'oubliez pas le 24 juillet, hein, le nouvel album de Shania Twain, Little Miss Twain.
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0: Ben le Gaspésien Éric Dion qui continue de travailler fort pour plusieurs spectacles qui ont été présentés. Il y a aussi un spectacle à venir fin du mois de juillet au Musée culturel de Coin-du-Banc pour lancer, vous présenter l'album L'origine du vent. Donc, d'ailleurs, l'extrait que vous venez d'entendre en fait partie pour ce qui est du Gaspésien Éric Dion. Belle collaboration dans quelques instants avec Cole Wenzel et l'excellent Corican. Et ça donne cette chanson Rocky Mountain Low sur Hit Country.
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0: je vous souhaite de passer de bons moments avec un bon vendredi soir. On va pouvoir se retrouver parce que, bon, on est en mode régulier sur Red Country. Donc, il n'y a pas de journée fériée en jeu ou en vue. Pas pour le moment, en tout cas. Avec nos week-ends et Country Weekend, je serai des vôtres demain à compter de 13h. Sylvain Caron vous dit bye-bye.
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1: Ici Michel Scarpino. Le nombre de candidats à un poste au sein de l'administration fédérale a chuté l'an dernier, alors qu'Ottawa réduisait considérablement les effectifs de la fonction publique. Il y a 2 ans, on comptait plus d'un million de candidatures pour des postes dans la fonction publique fédérale. Entre le 1er avril 2025 et le 31 mars dernier, ce chiffre a chuté de près de 30% pour passer sous la barre des 735 000 $. Québec et Ottawa annoncent une entente de 217 millions pour le financement d'infrastructures culturelles, sportives et récréotouristiques de la province. Une centaine de projets de modernisation pourront être aidés, par exemple le théâtre Denise Pelletier à Montréal, le musée Pop de Trois-Rivières et la bibliothèque Germaine Guévremont à Laval recevront 1 million chacun. Une autre somme de 21 millions du fédéral est dédiée aux communautés autochtones. Et puis un filtre a été lancé pour la prévention du suicide sur le web devant la montée des jeunes qui utilisent des agents conversationnels d'intelligence artificielle pour obtenir du soutien émotionnel. Il s'agit d'une initiative de l'Institut québécois d'intelligence artificielle MILA et de Roost, une organisation technologique à but non lucratif. Il s'agit pour l'instant d'une version préliminaire qui n'est pas commercialisée. Elle est offerte gratuitement aux développeurs. L'objectif est d'empêcher les agents conversationnels dotés d'intelligence artificielle d'encourager ou d'orienter le suicide chez les personnes qui utilisent ces outils. Ça complète le bilan de l'actualité Arsenal Média. On vous souhaite une bonne soirée à notre antenne.
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ce samedi 11 juillet. 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On aura même un chansonnier sur place, musique latine notamment en soirée. Donc ça, c'est dès 19h30. 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